0: Et voilà, c'est de cette façon que nous concluons Q's Music pour cette semaine. J'espère que vous avez aimé et que vous serez présents samedi prochain à la même heure sur les ondes de Prog Core Radio.
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0: Good evening. You're listening to ProgCore Live. 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You can join us at progcoreradio.com. 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Bonsoir, vous écoutez ProgCore Live qui vous parvient de Montréal, Canada, et nous sommes sur ProgCore Radio. Vous pouvez nous rejoindre à progcoreradio.com. Cette émission sera diffusée en français et en anglais, et nous voulons remercier Yartsi Tuominen pour la chanson thème de notre émission. Elle s'intitule Introducing. Elle est écrite et elle est jouée par notre bon ami Yartsi lui-même. 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Good evening to all. Aujourd'hui, vendredi le 4 mars 2022, nous vous souhaitons la bienvenue à la diffusion de ProgCore Live sur ProgCore Radio avec vos animateurs Denis Champagne et Pierre Lemoine. Ce soir, on débute avec un hommage à Gary Brooker. Gary Brooker fut un membre fondateur du groupe Procol Harum. Il est décédé le 19 février 2022 à l'âge de 76 ans. Et ensuite, Ton Scherpenzeel, qui est mieux connu pour toutes ses années passées avec le groupe Kayak. Et on écoute son récent album solo, Velvet Armor. Alors, venez nous rejoindre dans le chat room. Nous espérons que vous allez passer des moments très agréables en notre compagnie. Bonne soirée à tous.
1: OK, merci pour ça, Pierre. Et bonne soirée à tous. Thanks for that, Pierre. And good evening to all. Like Pierre said, we're starting off with a tribute to Gary Brooker. On va débuter l'émission avec un hommage à Gary Brooker, qui est bien sûr le chanteur de Procol Harum. 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Gary Brooker est né à Hackney Hospital à l'est de Londres le 29 mai de 1945 et est décédé d'un cancer à Londres, en Angleterre, le 19 février de 2022. Et ça, c'était à l'âge de 76 ans. Brooker a fondé The Paramounts en 1962. Et aussi, ça, c'était avec son ami et guitariste Robin Trower. Le groupe a gagné beaucoup de respect au sein de la scène R&B britannique en plein essor, et ça, c'était dans les années 60, comme les Beatles, The Animals, The Spencer Davis Group, et les Rolling Stones, et plusieurs autres. En 1966, Recur a fondé Procol Harum avec son ami Keith Reed. Et A Whiter Shade of Pale est le tube mondial pour lequel Procol Harum est le plus connu, mais aussi la voix mélancolique de Brooker et son jeu de piano émotif et éclectique ont été un élément clé du mélange musical de Procol Harum pendant tout le cours de la carrière du groupe. So now we're going to listen to a track, A Whiter Shade of Pale. On va écouter la pièce A Whiter Shade of Pale by the band, par le groupe Procol Harum. And this was live in Denmark, and this is in 2006. Cette pièce est en direct live au Danemark, et c'est enregistré en 2006. So here it is, la voici, A Whiter Shade of Pale. Puis on va revenir tout de suite après avec Pierre. We will be right back after with Pierre. Bonne écoute. Enjoy.

0: songs that we just heard, les deux chansons qu'on vient d'entendre, Knots and Crosses, et aussi also Pillars of Light. In addition to his band and solo careers, Ton is an avid composer and musician in theater and recording productions in the Netherlands, including producing two albums of the Dutch iconic folk band Flerk. En plus de sa carrière en groupe et celle en solo aussi, Ton est un compositeur et musicien passionné de théâtre et d'enregistrement de productions aux Pays-Bas, y compris la production de deux albums du groupe de folklore emblématique néerlandais Flerk. Et on passe maintenant à deux autres chansons. On a listen to a couple more tracks. We'll listen to, on écoute Secret Garden et aussi also La Joueuse de Luth.
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0: 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The 18-track album, Velvet Armor, that we're listening to tonight, it will catapult the listener back in time to the essence of the medieval Renaissance era, with a perfect blend of baroque, folk, and progressive rock ballads. The album offers a little something for everyone. Cet album de 18 titres, l'album Velvet Armor, qu'on écoute ce soir évidemment, eh bien, il propulsera l'auditeur dans le temps vers l'essence de l'époque de la Renaissance médiévale, avec un mélange parfait de baroque folklorique et de ballades de rock progressive. L'album offre un petit quelque chose pour tous les auditeurs. Alors, on écoute maintenant deux autres chansons. On en listen to a couple more tracks. First, premièrement, la chanson-titre, the title track, Velvet Armor. And then ensuite, Lily's Lament.
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0: Okay, we are back, on est de retour, and we just listened to two great tracks. On vient juste d'écouter deux très bonnes pièces. The first one, la première, la chanson-titre, title track, Velvet Armor, and the second one, la seconde, Lily's Lament. Les amateurs du groupe de rock progressif Kayak reconnaîtront la piste numéro 10, My Heart Never Changed, puisque Tone l'avait originalement sorti sur l'album Royal Bed Bouncer. Et ça, c'était en 1975. Et nous allons l'écouter, cette pièce, dans un instant. Now, the fans of the progressive rock band Kayak will recognize track 10, My Heart Never Changed, as Tone originally released this track on the album Royal Bed Bouncer. And this was in 1975. So we will listen to this piece in a moment. So we're going to listen to two more tracks. On va écouter deux autres pièces. The first one, la première, Mirrors of Versailles. And the second one, la seconde, My Heart Never Changed. Be right back after. On va revenir tout de suite après.
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0: Hope you enjoyed. J'espère que vous avez aimé the two tracks we just heard, les deux pièces que nous venons d'écouter. The first one, la première, Mirrors of Versailles, and the second one, la seconde, My Heart Never Changed. Now, Tone had this to say. He says, my musical heart is firmly rooted in folk, Renaissance, Baroque, and of course, prog rock music. Although the folky and classical elements have always been present in the music of Kayak, I couldn't do a project like this with Kayak. The Lion's Dream and Velvet Armor are almost inseparable from me as a person. Tone avait ceci à nous dire. Mon cœur musical est fermement enraciné dans le folklore, la Renaissance et le Baroque, et aussi le rock progressif, bien que les éléments folkloriques et classiques aient toujours été présents dans la musique de Kayak, je ne pourrais pas réaliser un projet comme celui-ci avec Kayak. The Lion's Dream et Velvet Armor sont presque inséparables pour moi en tant que personne. So now we're going to listen to two more great tracks from that album Velvet Armor. On va écouter deux autres pièces de l'album Velvet Armor. The track number one, la première pièce, Tears of Glass, and the second one, la seconde, Rings Around the Moon. Be right back after. On va revenir tout de suite après.
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0: 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Tone had a little bit more to say to us. This is what he said. That's why I decided to do the vocals myself. I don't really see myself as a singer, but my voice reflects my music in its purest form. 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Alors, Tone en avait un petit peu plus à nous dire, et voici ce qu'il nous a dit. C'est pourquoi que j'ai décidé de faire le chant moi-même. Je me vois pas vraiment en tant que chanteur, mais ma voix reflète ma musique dans sa forme la plus pure. C'est aussi près de moi que vous allez être. Ma musique peut être décrite comme une vieille âme dans une nouvelle ère. Je ne suis pas non plus un puriste quand il s'agit de l'utilisation de certains instruments. Il n'y avait pas de piano à queue dans les années 1500, mais si ça sonne bien, je vais l'utiliser. Le plus souvent, c'est du violon, de la flûte, du clavecin, du luth ou de la guitare baroque, parce qu'il donne de la musique atmosphérique distincte et intemporelle. Et avec ça, deux autres chansons qu'on écoute. We'll now listen to two more tracks from the album. On écoute, we'll listen to Egg Dance et aussi also Hands of Time.
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0: OK, so the two tracks we just heard, les deux pièces que nous venons d'écouter, the first one, la première, Mary Gold, and the second one, la seconde, Tempest Fugit. Now, before we play the last two tracks, like we always do, we'd like to give you a bit of info on our bands and artists. So where can you buy, follow, and listen to Ton Scherpenzeel? You can find Ton on his website, which is tonscherpenzeel.com. You can also find Ton on Bandcamp, tonscherpenzeel.bandcamp.com, friendlyfolkrecords.org. 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And you can find Ton also on kayakonline.nl. He's also on Facebook and music.apple.com. Comme je disais en anglais, vous pouvez acheter, suivre et écouter Ton Scherpenzeel sur son site internet qui est tonscherpenzeel.com, tonscherpenzeel.bandcamp.com. Vous pouvez aussi le trouver sur friendlyfolkrecords.org, sur YouTube et Spotify. Et si vous allez sur la station Proco Radio, vous cliquez sur le lien partenaire et allez directement sur Friendly Folk Records et vous cliquez sur l'image et ça va vous envoyer directement au site. Et il y a aussi kayakonline.nl. Your Facebook, music.apple.com. Now, special thanks and best of luck to Ton Scherpenzeel with his new release, Velvet Armor, and also a special thanks to our friend, Kathy Keller, of Friendly Folk Records label and radio host on our Procore radio station in Montreal. J'aimerais aussi dire un merci spécial et meilleures des chances à Ton Scherpenzeel avec son nouvel album, Velvet Armor. Et aussi un gros merci à notre amie Kathy Keller de l'étiquette Friendly Folk Records et aussi animatrice sur notre station Proco Radio à Montréal. So here are the last two tracks. Voici les deux dernières pièces. The first one, la première, Road to Forever. And the last one, la dernière, River to the Sea Instrumental. So have a great weekend, folks, and be safe. And we hope you can join us next week at same hour, same time. Fait que j'aimerais ça vous souhaiter une belle fin de semaine et soyez prudents. Et j'espère que vous serez à l'écoute vendredi la semaine prochaine à la même heure. Bonne fin de semaine. Have a great weekend. Good night. Bonsoir.
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Good night. Alors, c'est notre émission pour ce soir. Merci de vous être joints à nous. Nous espérons vous avoir diverti tout en vous aidant à découvrir de la superbe musique. En attendant notre retour, nous aimerions avoir de vos nouvelles. Nous vous invitons à communiquer avec nous sur notre page Facebook, Prague Core Live, et aussi notre groupe Facebook, Prague Core Live Radio Show, pour partager avec nous vos commentaires, suggestions et vos demandes spéciales. Nous invitons aussi les artistes qui aimeraient avoir du temps d'antenne à communiquer avec nous. Et pour ceux d'entre vous qui êtes familiers avec nous sur Facebook, vous savez que vous pouvez communiquer avec nous sur d'autres groupes et pages sur Facebook, notamment les groupes Facebook Prague Band Support et Live Performances Live, évidemment la page A Prague Core Project. Vous pouvez nous rejoindre par courriel proguecorelive@gmail.com. Vous pouvez nous suivre aussi sur Twitter et aussi sur Reverb Nation. Alors, avec ça, passez une bonne semaine, soyez prudents et bonne nuit.

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Bonjour, ici Leslie Pichet avec mon émission Du fond de mon garde-robe. Je suis en train de pas mal élaborer la 82e capsule. Elle n'a pas encore de titre et je pense que je vais y aller pouce-pouce au petit bonheur et je vais vous expliquer pourquoi je fais ce choix-là. J'ai pas le goût de me casser la tête. Je vais essayer de vous faire comprendre un petit peu là, mon état d'esprit et comment je fonctionne actuellement. Mais là, pendant que je vous parle, j'ai sur mon ordinateur ouvert une publicité qui a circulé sur Facebook. Et bien sûr, comme je vais souvent voir ce qui se passe au niveau de la société contemporaine de musique du Québec et tout ça, ben il y a des liens qui se font. Et là, j'ai quelque chose de très intéressant qui est arrivé, c'est Acousma. C'est commandité, bien sûr. Et on nous parle du premier concert de la série Electrochoc, le 21 septembre, de Natura Sonorum, le chef-d'œuvre de Bernard Parmigiani, spatialisé par Yves Daou. Spatialisé. Au studio multi du Conservatoire de musique de Montréal, sur Henri Julien, entretien avec Yves Daou à 19h30, concert à 20h, billets disponibles, blablabla. Et là, je suis allée voir ce qui m'a, je vais vous dire pourquoi, ce qui m'a frappé. En fait, là, tout ce que je vais faire avec vous aujourd'hui, pas mal, c'est en lien avec des titres qui m'ont frappé. Et ça, ce qui m'a vraiment accroché, c'est, ouais, regardez bien comment on vous présente ça, dans le cadre des journées de la musique concrète. De la musique concrète. Il a fallu que je réfléchisse, que je fasse la recherche, que je lise sur le sujet, parce que je savais pas trop exactement qu'est-ce que c'était la question de la musique concrète. Ça venait nécessairement du Conservatoire de musique de Montréal. Je me suis dit, bon, ben, on sait de quoi on parle, c'est la musique, c'est de la musique. Non, c'est parce qu'il y a différentes façons de faire de la musique. Puis quand on parle de musique électroacoustique, par exemple, faut qu'on remonte bien loin dans le temps. Et ça veut donc dire qu'on remonte à une époque où on s'est mis à faire de la musique électronique avant même l'invention facile et courante des ordinateurs qu'on a aujourd'hui, là. C'est pas pantoute la même game, là. On parle d'une autre époque. Et là, je suis allée voir M. Parmigiani pour voir ce que c'était. J'en ai écouté. J'ai trouvé ça très intéressant. Et à un moment donné, j'ai eu comme une espèce de, comment je pourrais dire, un soubresaut, je me suis dit « oui, c'est beau ça ». Puis quand tu fouilles là-dedans, tu te rends compte que c'est quasiment exclusivement masculin. Je dis « non, ça se peut pas ». Il y avait certainement des femmes qui faisaient ça également. Fait que là, imaginez-vous donc que j'ai demandé à Bing de m'aider dans mes recherches. Et je lui ai placé la commande de me trouver des musiciennes électroacoustiques de la même époque que Parmigiani. Et là, on m'en a sorti. Et là, je suis allée fouiller. Je suis allée gratter. Puis j'ai trouvé des choses fort intéressantes. C'est tellement pas la même manière non plus. J'ai trouvé une dame qui s'appelle Eliane Radig. Et j'ai écouté une entrevue qu'elle a donnée, à un moment donné, je ne sais plus trop sur quel poste français. Elle a, au moment de cette entrevue-là, elle a 87 ans et elle nous montre le bidule sur lequel elle a commencé. Ça a juste l'air d'une boîte avec des pitons comme on verrait dans n'importe quel film de science-fiction des années 60-70. Et elle disait que c'était le bidule. Elle dit ça, c'était quand j'ai découvert cet instrument-là. Elle en parle comme d'un instrument. Et elle dit que ça a été son compagnon de création pendant 30 ans. Et elle dit, il n'y a rien qui m'a permis de faire tout ça, tout ce que j'ai réussi à faire. Et elle était très loin de la musique contemporaine qu'on connaît. Là, ce que je vais faire, c'est que je vais la mettre en arrière-fond. Parce que de tout ce que j'ai écouté son Ocam Océan, qui est un enregistrement qui a été fait avec des musiciens
en présence. Ça veut dire quoi? Parce que électroacoustique, ça veut dire que la personne fonctionne avec des pistes d'enregistrement, fabrique des sons, bidouille les sons, les déforme, se sert des feedbacks, des défauts d'enregistrement pour en faire des pièces. Mais elles, ce qu'ils ont fait, c'est qu'ils ont transposé avec des instruments de musique. Faut que je réussisse à... Bon, vas-y, go. Transposer avec des instruments de musique, avec une partition, avec les instruments, pour être capable de reproduire les notes qu'elle, elle avait bidouillées de façon électronique avec son machin. C'est comme si on a exactement inversé la séquence. C'est pas la partition classique qui a nourri l'électro. Non, on a fait le contraire. Là, c'est sûr que j'ai pas l'environnement parfait pour le faire. C'est très long, c'est très lent.

Pour produire ce son-là, vous avez une guitare classique et un archet. Ils sont 2-3 guitaristes, je crois. Pour avoir la bonne fréquence, le bon son, la vibration. On parle de création et expérimentation. Et d'ailleurs, notre charmante Eliane, au départ, a rapidement adhéré au groupe de recherche, le GRM qu'ils appellent, le groupe de recherche musicale. Parce qu'ils disaient qu'on avait certainement un autre moyen de faire de la musique. Et on lui a même refusé, quand elle était au collège avec les sœurs, l'accès à la salle où il y avait des instruments de musique parce qu'elle ne savait pas jouer de piano. Et on ne proposait pas de lui montrer non plus. Donc, elle a bâti elle-même son bagage musical pour pouvoir lire la musique, pour pouvoir jouer un peu d'un instrument, pour en comprendre les rouages et tout, là.

Je vous mets sur mon petit support. Je pourrais peut-être tenter de faire un duplicata avec YouTube sur ma télévision dans la chambre. Je suis pas sûre que ça fonctionnerait. Je vais mettre ça le plus possible, le plus fort possible.

Si vous êtes intéressé, je vais vous rappeler le nom et je vais vous l'épeler. Fait que je vais vous laisser le temps d'aller chercher un papier et un crayon. Parce que la performance musicale de la chose est absolument magnifique. C'est un concert Arte qui est fait avec les musiciens live sur scène. Et le public est avec, à l'intérieur de l'installation. Et même les musiciens sont méditatifs. C'est d'une beauté, d'une longueur. C'est un autre espace. Allez chercher un papier et un crayon.

Donc, ce concert Arte, qui a été fait, enregistré et filmé le 24 mai 2021. Pour les énervés, là, c'est sûr que ça sera pas pour vous. Mais je vous recommande d'aller voir sur YouTube. Eliane, E-L-I-A-N-E, Radig, R-A-D-I-G-U-E. Et c'est la performance avec les musiciens. OCAM, O-C-C-A-M, Océan, O-C-E-A-N.

on a de nouveaux musiciens qui commencent avec des très grands tambours, mais très, très doucement. On a également une cymbale qui s'invite. On a également un gong

Je m'étais fait un programme jumelé la musique à certains extraits parce que je fais actuellement une expérimentation individuelle toujours. Je suis toujours dans l'individuel, dans ma chambre. Là, je suis pas dans mon garde-robe parce qu'il fait chaud, je peux pas laisser la fenêtre ouverte. Il y a des travaux dehors, c'est très bruyant. Et j'ai pas le goût non plus. J'ai le goût d'être dans ma chambre.

Je vais vous parler de Bernard Parmigiani parce qu'il est important. Il a été dans les premiers vraiment à expérimenter la chose. Et il était né en 1927, décédé en 2013 à Paris. J'ai pas cherché la biographie de Eliane Radig. Je l'ai entendu parler en entrevue et puis son amour pour son travail a remplacé tous les autres détails de sa vie. Ça m'intéressait pas vraiment. Outre le fait qu'elle a dû se battre pour aller chercher les crédits et la formation dont elle avait besoin pour pouvoir adhérer à certains groupes musicaux de recherche à l'époque.

Je vais vous expliquer ce que je suis en train de faire. C'est que je lis 3-4 livres actuellement de front en même temps. Mais vous comprenez que quand je fais ça, moi, j'ai pas une obligation de rendement, de performance, de date de tombée. Là. Je le fais tout simplement mais parce que ça me tente. Et comme je vous ai dit, j'ai des titres qui m'ont accroché.

ces deux clarinettes qui réussissent à reproduire l'oscillation qu'on a beaucoup plus facilement avec l'électronique.

Excusez, il faut vraiment que je regarde. Les musiciens, ils sont tout à fait en phase avec la musique. Je dis musique, c'est de la musique.

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Je médite, Eliane Radig. Introduite par Bernard Parmigiani, lui-même introduit par le Conservatoire de musique de Montréal, lui rendant hommage. Publicisé sur Facebook. Transposer l'électro en acoustique avec instruments naturels. Joué par des humains.

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La troisième oreille. Témoignage de Belline, publié chez Robert Laffont. Un homme nous raconte comment, au-delà de la mort, il a réussi à entretenir un dialogue avec son fils décédé. La première partie raconte son fils, la personnalité de celui-ci, ce qu'il voulait, ce qu'il traversait et tout, jusqu'à l'accident fatal. Et là, on tombe un petit peu dans le paranormal. Sans être paranormal, c'est davantage comme une communication qu'il aurait réussi à établir avec son fils dans un monde, un peu tout ce qu'on en a dit, tout ce qu'on en pense également. Je vais vous lire certains extraits. Bon. Quand il questionne son fils sur comment il réussit à le rejoindre et puis comment il a vu l'autre côté, est-ce qu'il y a de la vie, est-ce que toute la famille est là et blablabla, évidemment, il n'y a rien de différent de ce qu'on dirait nous. Et quand on ne sait pas trop quoi répondre, ça tombe bien parce que le canal est rompu. Au-delà, que ce soit vrai ou pas, là, vous comprenez?

de jalons, de chemins, de voies. Dans ce livre, on nous propose que l'homme possède une troisième oreille pour une autre dimension. Et on nous parle de la claire audience plutôt que la claire voyance. Ça, j'aime ça. Car nous sommes un. C'est ce qu'on nous en dit à la page 137. On nous parle d'énergie, de fluide, de couleur, de longueur d'onde. Ben, c'est exactement ce que Eliane nous propose en musique. On est là. On est

Fils, est-ce que le mauvais œil existe? Bien sûr qu'il répond oui. Mais je trouve que le titre de la troisième oreille répond exactement au troisième œil.

Le troisième œil est cher aux bouddhistes, entre autres. Sur un fond moins poétique, ce qu'il appelle l'écoute de l'au-delà a suscité évidemment des commentaires et des réactions. Et curieusement, ça, je ne vois pas en quoi ça peut avoir un impact par rapport à son récit, mais il faut dire que c'est peut-être une question d'époque. Parce que quand la mère veut entrer en relation avec son fils, ça ne fonctionne pas. Le fils doit passer par le père pour rejoindre sa mère.

publié en 72. Dans tous les commentaires de cerveaux, de personnes importantes au niveau du clergé, au niveau des sciences, au niveau de, d'une certaine hiérarchie sociale, je vous dirais. J'ai pas tout vérifié, mais jusqu'à date, il n'y a pas de femmes.

Et comment je le sais, des fois, on a l'initiale avec le nom de famille, puis on peut pas savoir si c'est un homme ou une femme, mais il n'y a jamais d'accord au féminin.

N'empêche. J'aimerais tellement que ce soit vrai. Et que quand je viendrai à décéder, que je sois capable d'entrer en communication avec mon fils pour lui donner des nouvelles de moi. Bon, bien sûr, on nous parle du rêve, qui est un moyen de le faire. Et ça, je le crois parce que le rêve, dans le fond, ça nous permet, nous, de garder l'autre vivant. Ça ne veut pas dire que lui est de l'autre côté, par exemple, qui rentre dans notre rêve, mais le fait qu'on rêve à l'autre, je crois que tant qu'on l'a en nous, c'est sûr que ça garde l'autre vivant.

Un autre récit que je suis en train de lire, voyez-vous, c'est quand même des choses qui datent. Hein? Je sais pas je lis pas là ce qui se passe actuellement, puis la liste de ce qu'il faut absolument lire et tout. Je suis vraiment pas là-dedans. Je suis très paresseuse. J'ai pas le goût d'aller à la bibliothèque fouiller. Ensuite de ça, je suis pas très numérique. Et je suis pas folle non plus de l'espèce de tout ce qui est comme en train de s'ébrouer au niveau de la littérature. Je lisais les textes de Radio-Canada, que je trouve intéressants, mais c'est censé être dans la catégorie récit, alors que cette catégorie-là n'est pas du tout ce qu'on appelle vraiment un récit. Il y a des textes qui sont plus poétiques, d'autres plus narratifs. On est encore dans la question du flou des frontières, de l'évanescence. On est en train de réinventer autrement. Et dans La Cité de la Joie, qui est parue aux éditions Lafont encore en 1985, bon, c'est sûr qu'il y a Mère Teresa, il y a Dominique Lapierre, il y a plusieurs autres personnages qui sont là parce que ça se passe en Inde. Et on sait que l'Inde,

L'autre belle inconnue, de moins en moins, parce que l'Inde devient de plus en plus performante, industrielle, capitaliste en fait. On va finir par tous avoir la même couleur, on va sentir la même affaire, on va se vêtir de la même manière. Avant, on avait des petits points de toutes sortes de couleurs pour les différentes cultures et tout, mais on s'uniformise de plus en plus.

qui fait le meilleur comme le pire. Dans la cité de la joie, Dominique Lapierre, qui est en processus, je crois, à ce moment-là, pour devenir... il y a une recherche qui est faite pour la prêtrise. Non, c'est Paul Lambert, excusez, qui est un prêtre catholique qui décide de s'installer dans un quartier musulman. Et il dit, me voici, je suis là à ta disposition. Gymnastique de l'esprit qui m'aide à faire silence. Il

Ce pays où on vend son sang au marché noir. Et dans ce pays où les rickshaws sont l'incarnation du nouvel esclavagisme humain contemporain, où l'homme est aussi machine et animal. Il y a une description tout à fait magnifique d'une mère hindoue qui est en train de faire la toilette de son petit bébé. Et ça m'a beaucoup émue parce que moi, je me souviens que je faisais quelque chose de semblable avec mon garçon.

On a un magnifique instrument ici. Ça a l'air tellement électronique. Non, ce sont des instruments d'un orchestre classique. Voyez-vous comme cette musique-là, elle est écrite? On est capable de la reproduire.

et cette fois je vous emmène un récit de science-fiction dans la collection Le Masque, Le cerveau solitaire de Jeff Sutton. Publié en 1970. C'est un être venu de loin qui traverse toutes sortes de planètes, de dimensions, d'air intergalactique et tout, et tout, et tout. Et ce qui est étrange, c'est qu'il aboutit sur une planète où la seule espèce qu'il va laisser vivre, ce sont les oiseaux. Et il y a ici un hommage

Je me souviens plus si c'est une mouette ou un goéland. Il y avait quelque chose d'anormal et d'inquiétant dans cet oiseau. Cet oiseau intelligent, capable de déceler un champ de force. Le biologiste s'assit sur son séant, en proie à un sentiment d'appréhension. Peut-être vaudrait-il mieux ne pas laisser la mouette là, la mettre dehors. Comme si elle lisait dans ses pensées, elle souleva une aile sous laquelle elle cacha sa tête, comme le font beaucoup d'oiseaux pour dormir. Yozel la surveilla longtemps. Finalement, l'appréhension qui l'étreignait se dissipa peu à peu. Allons, il se laissa impressionner par cette planète. Il fallait dominer ses émotions, se discipliner. Cette créature en cage n'était qu'un oiseau, rien de plus. Yozel finit par s'endormir. Un léger bruit. Une sorte de gloussement le réveilla. Il se dressa sur son lit, l'esprit embrumé, et alluma la veilleuse. Les petits yeux ronds du volatile étaient fixés sur lui. Yozel était en train de s'interroger sur ce comportement quand le fragment qui était Uli opéra le transfert. Ça lui permet, lui, à ce moment-là, d'entrer ou d'aller posséder le corps. Alton fut pris d'un frisson et exhala un cri rauque. Il essaya de sauter à bas du lit, mais son corps n'obéit plus à sa volonté. Il frissonna à nouveau. L'élément psychique qui constituait son moi profond était captif, totalement asservi à l'être nouveau qui le possédait. Cependant, il était encore capable de percevoir, de sentir, de penser.

C'était le pire, car il connaissait désormais le secret des oiseaux et du lit. Il éprouva une profonde désolation en songeant à l'humanité.

On est toujours en concert, en direct. Ben, en direct, oui, parce que ça a été filmé en direct et qu'il n'y a pas eu d'interruption, aucune. Et c'est ce que j'avais envie de faire, d'unir trois sphères. Comme je l'avais annoncé, on a eu notre sortie de résidence de l'Islande. Et je suis comme sur un drôle de buzz. J'ai comme plusieurs sphères dans ma tête, en moi. Et Eliane Radig m'a offert la possibilité d'unir ça. Et ça me fait du bien. J'aime tellement ça. Je veux lire la description de ce que la mère fait au petit enfant. On est en Inde. Paul Lambert avançait en observant tout ce qu'il découvrait autour de lui. Avant d'atteindre la fontaine, il fut saisi par la beauté d'une jeune mère drapée dans un sari rouge, assise dans la ruelle, le dos bien droit, un bébé posé sur ses jambes allongées. Et moi, je transpose en disant, sur une serviette molletonnée, au sortir du bain, mon bébé allongé. Le nourrisson était nu, avec seulement une amulette tenue par une cordelette autour de la taille. Mon fils savait pas ça, bien sûr, non. C'était un enfant potelé qui n'avait pas l'air de souffrir de malnutrition. En effet, mon fils était en parfaite santé. Une flamme étrange passait dans leurs regards. On aurait dit qu'ils se parlaient avec leurs yeux. Subjugué, Lambert posa son seau. La jeune femme venait de verser quelques gouttes d'huile de moutarde dans ses paumes et commençait à masser le petit corps.

rythme aussi discret qu'inflexible, travaillant tour à tour comme des vagues. Elle partait des flancs du bébé, traversait sa poitrine et remontait vers l'épaule opposée. En fin de mouvement, le petit doigt venait glisser sur le cou de l'enfant. La mère le fit ensuite pivoter sur le côté. Elle lui étendit les bras et les massa délicatement, l'un après l'autre, en lui chantant de vieilles comptines racontant les amours du dieu Krishna ou quelques légendes venues du fond des âges épiques. Et moi, je chantais à mon fils « Lundi matin, le roi de l'eau ». Puis elle s'empara des petites mains et les pétrit de ses pouces comme pour faire circuler le sang de la paume vers les extrémités. Le ventre, les jambes, les talons, la plante des pieds, la tête, la nuque, le visage, les ailes du nez, le dos, les fesses étaient successivement caressées, vivifiées par les doigts souples et dansants. Le massage s'acheva par une série d'exercices de yoga, ce que je faisais à mon fils. Plusieurs fois de suite, la mère croisa et décroisa les bras de son fils sur la poitrine afin de libérer son dos, sa cage thoracique, sa respiration. Oui, je lui faisais faire des ronds de jambes aussi. Enfin vint le tour des jambes qu'elle remonta, ouvrit et referma sur le ventre pour provoquer l'ouverture et la relaxation complète du bassin. L'enfant gazouillait de béatitude. Il s'agissait d'un véritable rituel, dira Lambert, ébloui par tant d'amour, de beauté et d'intelligence. Car il imaginait toute la nourriture extracorporelle que ce massage apportait au petit corps menacé par tellement de carences.

Et tout le long de ma grossesse, je disais toujours que mon garçon faisait du yoga dans mon ventre. Alors que ma belle-sœur, qui elle-même était enceinte à peu près au même point en même temps, elle disait que son fils jouait de la batterie constamment dans son ventre.

Vous savez qu'elle est violente en toco, toujours avec l'archet, la guitare sèche également. Tous les instruments de percussion sont à l'écoute. Les clarinettes jouent toujours. Tout le monde est là. Tout le monde est là.

Je lisais aussi Joyce Carol Oates, Vous ne me connaissez pas. Mais j'en ai cessé l'écriture parce que je trouvais que c'était trop sombre.

ça me réconforte parce que j'ai l'impression qu'effectivement, oui, on a tellement différentes sphères, différents univers, différentes présences au monde. Et les musiciens sont d'extraordinaires communicateurs, je crois, de ça. Parce que le son est universel alors que la langue doit être traduite. J'avais l'intention de vous mettre le poème que j'avais lu pour le spectacle de sortie de résidence, la version islandaise. Mais je ne le mettrai pas cette émission-ci parce que ça viendrait rompre cette aventure collective qui n'a pas été arrêtée. Ça fait des jours que je tourne, que je prends toutes sortes d'enregistrements et qu'il n'y avait rien qui collait parce que je voulais quelque chose, justement, qui soit ailleurs, qui m'amène ailleurs. Et que je puisse consommer, moi aussi, et pas produire. Outre ma recherche, la seule chose que j'ai produite, c'est le petit texte en introduction tout à l'heure. C'est tout.

dans les commentaires des internautes. Il y a des gens qui parlent des mantras qui sont répétés sans que ce soit non plus la musique en boucle. C'est pas du tout la même chose parce que cette musique-là, elle évolue. Elle n'a pas cessé d'évoluer depuis le premier son qui a été produit. Et là, on nous montre des petites pièces de décor. Tout à côté d'une boîte de son, il y a un toutou, en tout cas, il y a un petit daim. Évidemment, c'est pas un vrai. Qui est couché. Un peu plus haut, au plafond, on a une jeune dame en bottine qui est comme assise dans le vide, qui est juste au-dessus, en fait, des musiciens qui les observent. Donc, au niveau même de la mise en scène du décor, simple, minimaliste.

Vous savez, c'est très égoïste ce que je fais. J'avais pas le goût de faire un fla-fla. J'avais pas le goût de vous surprendre. J'avais le goût de me surprendre. Ça a marché. Il est en train de nous montrer comment fermer.

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C'est pas grave si vous avez pas aimé. Vous aimerez l'émission prochaine? Ah, je viens de comprendre comment ce son est fait. Je crois que ce sont les ongles avec les cordes de la guitare classique qui n'émettent pas de notes, mais le son.

En effet et en défait et on revient.

0: on est à une heure. Ça fait une heure que je vous parle et qu'on médite ensemble. J'ai rien d'autre à ajouter, en fait. Je suis bien. Je suis vraiment heureuse. J'espère que ça vous a plu. Et probablement que... Est-ce que ce sera la semaine prochaine? En tout cas, dans les semaines qui vont venir, il y a des choses qui vont se passer avec la Société littéraire et des textes que je conservais, évidemment, inédits tant que la revue n'est pas lancée. Et comme elle va l'être, ben, probablement que ce sera le sujet de d'autres émissions, bien sûr. Parce que vous comprenez que j'aime bien pouvoir partager avec vous le fruit de mon écriture. Et là, je vais remercier Progcore Radio pour avoir encore mon carré de sable. Je vais remercier Eliane Radig de nous avoir permis de découvrir son œuvre par le biais de quelqu'un d'autre en faisant un détour. Parce que vous savez, dans beaucoup de domaines, surtout au début comme ça, c'est souvent les hommes qui sont les têtes d'affiche. Parce que ce sont souvent eux qui ont été les premiers à ouvrir les portes. Puis bon, on connaît l'histoire, c'est souvent des jurys d'hommes, puis de ci, puis de ça. Fait que ça peut avoir une différence. Puis ça en a certainement, parce que ça en a en littérature. Donc, là, je suis heureuse. Et cette femme-là, surtout que je l'ai entendue en entrevue à 87 ans. Je ne sais pas si elle est décédée depuis. Je pourrais faire une recherche, mais c'est pas ça m'intéresse pas, vraiment. Elle est d'une lucidité, d'une générosité, puis d'un enjou, d'un entrain. Heureuse dans la création, ça devient très inspirant. Évidemment, c'est vous que je remercie. Hein? On s'entend, là, que si vous n'étiez pas là, je l'aurais écouté, mais j'en aurais certainement pas bénéficié autant. J'ai aussi les trois livres avec les auteurs dont je vous ai parlé. C'est sûr que c'est des choses que je vais souvent repiquer en bas. Mais c'est pas parce que ça a passé que ça a été des best-sellers à leur époque, puis qu'aujourd'hui, ça n'a plus de valeur. Jeff Sutton, que je connais pas du tout, mais le titre, Le cerveau solitaire, était tellement intriguant. L'autre, avec la troisième oreille, encore plus, avec l'écoute de l'au-delà. Et puis, La cité de la joie, que je connaissais, et que j'aimais à cause du dessin du rickshaw. Et je connaissais aussi la publicité qui en avait été faite à l'époque, c'était un incontournable, mais je l'avais pas vraiment abordé. Et là, j'étais à une époque de ma vie où je me permets de le faire. Bon, je pense qu'on va se fermer là-dessus, on va se laisser là-dessus. Et je vous réinvite dans l'antre de mon garde-robe la semaine prochaine. Encore une fois, merci à Progcore et tous les gens qui, de près ou de loin, ont collaboré à Solo. OK. Bye, je vous embrasse. Ici Leslie Piché. Du fond de mon garde-robe, même si en fait je suis pas dedans aujourd'hui, que je suis dans ma chambre. Ciao, à semaine prochaine.
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0: Bonjour tout le monde et bienvenue à cette nouvelle édition de Temporel Amour Amitié. C'est Michel Chaillé qui est avec vous pour 2 heures sur Prog Core Radio. Alors notre thème aujourd'hui, c'est la fête des mères. Alors ce sera le thème, c'est les mères. Et en deuxième partie, ce sera loup. Ah, c'est pas qu'il y a un lien nécessairement entre les deux. Quoique, on pourrait avoir des mères louves, mais c'est pas ça. Alors, nous aurons Georges Moustaki, deux poèmes de Émile Néligan, dits par René Salvatore Cata. On aura Sylvain Lelièvre, on aura Marie Laforêt, on aura Pierre Calvé, Yves Dutheil, on aura aussi une vieille chanson, ouais, qui date, j'imagine, des années 20. Enfin, plein de belles chansons, toutes des chansons francophones. Alors, on va commencer par un petit poème de Émile Néligan, suivi de la chanson par excellence, peut-être, interprétée cette fois par Dalida.
1: 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Les rides ont creusé le beau marbre frontal. Elle a perdu l'éclat du temps sentimental où son hymen chanta comme un rose poème. Aujourd'hui, je compare, et j'en suis triste aussi, ce front nimbé de joie et ce front de souci, soleil d'or, brouillard dense au couchant des années. Mais, mystère de cœur qui ne peut s'éclairer, comment puis-je sourire à ces lèvres fanées, au portrait qui sourit, comment puis-je pleurer ?

0: Pierre Bachelet, Embrasse-la. Justement, c'était Dalida, la plus belle du monde. Je pense que des fois, c'est le titre, c'est Maman, la plus belle du monde. Et on avait débuté avec Émile Néligan, un poète d'ici, avec Devant deux portraits de ma mère. Ben, c'est un classique. On y retourne à Émile Néligan avec Ma mère, suivi de Georges Moustaki.
1: 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Elle me baise au front, me parle tendrement, d'une voix au son d'or, mélancoliquement. 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À l'autel de ses pieds, je l'honore en pleurant. Je suis toujours petit pour elle, quoique grand.

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Voilà, Georges Moustaki, Les mères juives. Justement, c'était Émile Néligan. Un poème, oui, Ma mère. Et Georges Moustaki, qui se disait paresseux, a quand même été assez prolifique durant les dernières années de sa vie. Il a sorti 3 ou 4 CD à comparer à d'autres qui en sortent un tous les 5 ans. Malheureusement, il n'est plus de ce monde. Bon, maintenant, on va continuer avec Marie Laforêt. Ah, ben, ça va peut-être vous tirer les larmes.

0: Hier soir dans la cuisine, je préparais le dîner quand mon petit garçon est entré. Il m'a tendu un morceau de papier griffonné. J'ai essuyé mes mains sur mon tablier. Je l'ai lu. Et voici ce qu'il disait.
1: Pour avoir fait mon lit toute la semaine, 3 francs. Pour avoir été aux commissions, 1 franc. Pour avoir surveillé le bébé pendant que toi tu es allé aux commissions, 1 franc 25. Pour avoir descendu la corbeille à papier, 75 centimes. Pour avoir remonté la corbeille à papier, 1 franc et 10 centimes. Pour avoir arrosé les fleurs sur le balcon, 25 centimes. Total, 9 francs et 85 centimes.
0: Je l'ai regardé. Il se tortillait en mâchant son crayon. Et une foule de souvenirs sont revenus à ma mémoire. Alors j'ai pris son crayon, j'ai retourné la feuille, et voilà ce que j'ai écrit.

0: cadeau. Quand il avait fini de lire, il avait un gros chagrin dans les yeux. Il a levé la tête et a dit
1: « Non, je t'aime très beaucoup. »
0: Il a repris son papier, l'a retourné, et en grosses, grosses lettres,

Linda Lemay, une mère. Juste avant, Sylvain Lelièvre, Maman est là. Et on avait débuté avec Marie Laforêt. Cadeau. Sylvain Lelièvre qui nous a quittés d'une drôle de façon. Il revenait, je pense, d'un spectacle. Il était en avion. Il lisait, puis à un moment donné, j'ai fermé les yeux. Tout le monde pensait qu'il dormait. Mais non. Il était rendu pas mal plus haut que ça. On continue avec Roger Whittaker.

0: Michel Sardou, Une fille aux yeux clairs. Et juste avant, c'était Roger Whittaker, Bonne nuit, maman. Whittaker, qu'on n'entend plus, je pense. Hein. Alors, on a commencé à sortir ces vieilles tunes. Mais ça fait du bien parce qu'on ne les trouvait pas nulle part. Et voici, on va continuer avec deux chansons sur le même thème, parce que lorsque les parents vieillissent, à un moment donné, c'est peut-être mieux de leur trouver un endroit plus sécuritaire. Enfin, c'est ce qui est arrivé pour notre mère.
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Et la vieille dame avec Sacha Distel, des chers disparus. Bon, on va continuer avec Gilles Dreux. Et juste après, ce sera Berthe Silva. Un classique.

Berthe Silva, Les Roses Blanches. Et ça avait débuté avec Ma mère me disait Gilles Dreux. Et voici deux autres chansons sur à peu près le même thème lorsque ça se termine. Yves Duteil et Charles Aznavour.

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0: Yves Dutheil à ma mère, suivi de Aznavour, la maman. Alors la maman, c'est pas d'hier, mais j'écoutais ça, j'avais peut-être 10 ans et je trouvais ça très beau. Et je l'écoute encore aujourd'hui et il me semble que ça a pas vieilli. Et je vous avais dit deux chansons, mais finalement j'en ai ajouté une. C'était de Pierre Calvé, Maman est partie.
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0: Maintenant, on va passer à notre deuxième thème, les loups, avec Félix Leclerc, un texte tiré de Pieds nus dans l'aube.
2: Un groupe d'enfants réunis dans la cour du collège, sous la corde à linge, un matin, un lundi, durant la récréation de 10 heures, discutaient violemment en regardant en l'air. « C'est une chèvre, » disaient les uns. « Non, c'est un ours. » « Un lynx !» criait un grand gaillard en bousculant les petits. « Moi, je le sais, mon père est un chasseur. »« C'est un ours. J'ai dit un lynx. »« Un lynx !» répétaient les timides. Puis, en silence, craignant les coups, les enfants examinaient cette peau qui pendait sur la corde à linge. Une grande peau blonde et grise, raide et dure, tachée de sang. Une petite voix sans prétention qui bégayait un peu se leva tout à coup et dit « Tiens, un loup !» Les têtes se retournèrent, et Ludger, qui venait d'arriver, examina à son tour la fourrure dans le vent. « C'est un lynx !» cria le grand gaillard en fonçant sur Ludger. « Eh bien, moi, je dis que... » Il se mit à bégayer et s'en alla couvert de ridicule. Je rejoignis Ludger. En marchant, nous rencontrâmes le frère Adjutor. Je lui demandai « Mon frère, c'est une peau de loup sur la corde ?»« Mais oui, pourquoi ?»« Parce qu'il y a une discussion là-bas. » J'y vais. Frère, d'où vient le loup, s'il vous plaît? Il regarda Ludger et répondit sur un ton de confidence. Je suis allé à la chasse en fin de semaine. C'est vous qui l'avez tué? Mais oui, Ludger connaît ça, hein, Ludger? Il s'éloigna vers le groupe qui se chamaillait. Ludger me dit en souriant, je savais que c'était un loup, parce que j'en ai vu déjà.
3: Toi?
2: Oui. Un automne avec mon frère, en faisant le tour des pièges. Nous en avons vu un, pris par la patte. Ensuite, mon frère a épaulé, paf, c'est tout. Raconte, je veux en savoir plus. On avait mis le piège à un bouleau, gros comme ma jambe. Quand nous sommes retournés une semaine plus tard, l'arbre était tout déchiré, comme flagellé par un fouet. C'était le loup, avec ses griffes et ses dents. Tu l'as vu? Oui, il était là, couché, hypocrite, immobile, avec ses yeux comme des trous de fusil. La chaîne du piège tordue, il nous regardait. Puis je te l'ai dit, paf. Quand on a ouvert le piège, on a vu, dans sa patte, la trace de ses dents. Il avait commencé à se manger pour être libre, c'est tout. Se couper la patte pour être libre. Toute la journée, je fus distrait, je pensais à cela. Je pensais au frère Adjutor, le chasseur, qui jamais ne nous racontait ses rencontres avec la forêt. À Ludger, qui savait tout de ces choses mystérieuses. À moi, qui ne savais rien. Si tu étais pris dans un piège comme un loup, te mangerais-tu la patte? Avais-je demandé à Ludger. Il réfléchit avant de répondre. Son petit sourire gêné avait disparu. Et son petit menton fit signe que oui.

0: Bonjour, ici Christine Tassan
1: et les imposteurs.
0: On s'en vient en France en mai avec Christine Tassan et les imposteurs. Donc on va faire toute une tournée. On arrive le 19 mai à Bordeaux. Et puis on va jouer à Bordeaux le 20 mai. Ensuite, on va au festival Jazz Pourpre de Bergerac, on va y être le 21 mai. Après ça, on s'en vient à Paris, le 24 mai, on sera à Paris. Le 25 mai, on va faire un petit tour à Montargis. Le 26 mai, on joue à Châtel-Guyon. Et le 28 mai, on retourne à Paris pour jouer de nouveau à Paris. Alors voilà, vous pouvez trouver tous les détails de nos spectacles sur le site internet du groupe Christine Tassan et les imposteurs, c'est très important, .com. On espère vous voir en France. On sera très content de vous rencontrer à ce moment-là. Vous écoutez Temporel, Amour, Amitié avec Michel Chaillet sur Procor Radio. Merci beaucoup et à très bientôt.
2: Yeah. Donc on a entendu Félix Leclerc, La peau de loup, tiré de son très beau conte Pieds nus dans l'aube. Je me souviens, ce sont des textes qu'on apprenait à l'école avec Ludger et son chien. Et puis ensuite, c'était Christine Tassan et les imposteurs qui nous faisaient leur annonce parce qu'elles seront donc en France. Alors si vous allez prendre un café en France, ben ne manquez pas d'aller les voir. Toujours intéressant d'aller voir des Québécois se produire en France. Nous aurons l'occasion de les entendre encore plus lors d'une émission spéciale consacrée au style manouche, swing manouche, aux gitans, ou enfin, ce sera notre thème d'une prochaine émission. Et Christine Tassan et les imposteurs seront avec nous. Alors, manquez pas ça, suivez-nous. On va continuer avec Gérard Philippe et un texte de Alfred de Vigny, La mort du loup.
3: Les nuages couraient sur la lune enflammée, comme sur l'incendie on voit fuir la fumée. Et les bois étaient noirs jusqu'à l'horizon. Nous marchions, sans parler, dans l'humide gazon, dans la bruyère épaisse et dans les hautes brandes. Lorsque, sous des sapins pareils à ceux des Landes, nous avons aperçu les grands ongles marqués par les loups voyageurs que nous avions traqués. Nous avons écouté, retenant notre haleine et le pas suspendu. Ni le bois, ni la plaine ne poussaient un soupir dans les airs. Seulement la girouette en deuil criait au firmament. Car le vent élevait bien au-dessus des terres n'effleurait de ses pieds que les tours solitaires et les chênes d'en bas contre les rocs penchés sur leurs coudes semblaient endormis et couchés. Rien ne bruissait donc. Lorsque, baissant la tête, le plus vieux des chasseurs qui s'était mis en quête a regardé le sable en s'y couchant. Bientôt, lui que jamais ici l'on ne vit en défaut, a déclaré tout bas que ses marques récentes annonçaient la démarche et les griffes puissantes de deux grands loups cerviers et de deux louveteaux. Nous avons tous alors préparé nos couteaux, et cachant nos fusils et leurs lueurs trop blanches, nous allons pas à pas, en écartant les branches. Trois s'arrêtent, et moi, cherchant ce qu'il voyait, j'aperçois tout à coup deux yeux qui flamboyaient, et je vois au-delà quatre formes légères qui dansaient sous la lune au milieu des bruyères, comme font chaque jour à grand bruit sous nos yeux quand le maître revient, les lévriers joyeux. Leur forme était semblable, et semblable la danse. Mais les enfants du loup se jouaient en silence, sachant bien qu'à deux pas, ne dormant qu'à demi, se couche dans ses murs l'homme, leur ennemi. Le père était debout, et plus loin contre un arbre, sa louve reposait comme celle de marbre qu'adoraient les Romains et dont les flancs velus couvaient les demi-dieux Rémus et Romulus. Le loup vient et s'assied, les deux jambes dressées, par leurs ongles crochus dans le sable enfoncé. s'est jugé perdu puisqu'il était surpris, sa retraite coupée, tous ses chemins pris. Alors il a saisi dans sa gueule brûlante du chien le plus hardi, la gorge pantelante, et n'a pas desserré ses mâchoires de fer, malgré nos coups de feu qui traversaient sa chair, et nos couteaux aigus qui, comme des tenailles, se croisaient en plongeant dans ses larges entrailles, jusqu'au dernier moment où le chien, étranglé, mort longtemps avant lui, sous ses pieds a roulé. Le loup le quitte alors, et puis il nous regarde. Les couteaux lui restaient au flanc jusqu'à la garde, le clouaient au gazon tout baigné dans son sang. Nos fusils l'entouraient en sinistre croissant. Il nous regarde encore. Ensuite, il se recouche, tout en léchant le sang répandu sur sa bouche. Et sans daigner savoir comment il a péri, refermant ses grands yeux, mais sans jeter un cri. J'ai reposé mon front sur mon fusil sans poudre, me prenant à penser, et n'ai pu me résoudre à poursuivre sa louve et ses fils, qui tous trois avaient voulu l'attendre. Et comme je le crois, sans ces deux louveteaux, la belle et sombre veuve ne l'eût pas laissé seul subir la grande épreuve. Mais son devoir était de les sauver, afin de pouvoir leur apprendre à bien souffrir la faim, à ne jamais entrer dans le pacte des villes que l'homme a fait avec les animaux serviles qui chassent devant lui pour avoir le coucher, les premiers possesseurs du bois et du rocher. Hélas, ai-je pensé. Malgré ce grand nombre d'hommes, que j'ai honte de nous, débiles que nous sommes. Comment on doit quitter la vie et tous ces maux? C'est vous qui le savez, sublimes animaux. À voir ce que l'on fut sur terre et ce qu'on laisse. Seul le silence est grand. Tout le reste est faiblesse. Ah, je t'ai bien compris, sauvage voyageur. Et ton dernier regard m'est allé jusqu'au cœur. Il disait, si tu peux, fais que ton âme arrive, à force de rester studieuse et pensive, jusqu'à ce haut degré de stoïque fierté, où, naissant dans les bois, j'ai tout d'abord monté. Gémir, pleurer, prier, est également lâche. Fais énergiquement ta longue et lourde tâche dans la voie où le sort a voulu t'appeler. Puis après, comme moi, souffre et meurs sans parler.
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Alors, on vient d'entendre Jean Viau, Les Charreaux de la nuit, tiré de son CD qui n'est pas encore sorti, il n'est pas encore lancé. Il sera lancé à l'Espace La Fontaine ce vendredi 19 mai. Alors, et Jean Viau vient de vous convier à ce lancement. Alors, vous êtes invité, c'est gratuit, ça ne coûte rien. C'est donc le 19 mai ce vendredi à l'Espace La Fontaine, c'est à Montréal, de 5 à 7. Et maintenant, on retourne à notre thème avec Anne Sylvestre.

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C'était Anne Sylvestre avec un autre genre de loup. C'était Antoinette a peur du loup et J'ai pas peur du loup. On va continuer dans le même genre de loup avec Joe Dassin et Renaud.

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Renaud. Elle a vu le loup. Et justement, c'était Joe Dassin, il vient voir le loup. Donc, c'était la suite logique. Et on continue avec Michel Rivard. On va retomber dans les vrais loups. Loup y es-tu?

Jean-Claude Anou, au Jeune Loup. J'aime bien cette chanson, ça date quand même des années 60, mais je ne l'ai pas assez écoutée dans le temps, alors je me reprends aujourd'hui. Justement, c'était Jules Beaucarn, La Sologne, un texte de René de Obaldia. Et on avait commencé avec Michel Rivard, Loup y es-tu? On va continuer avec Jean Ferrat. Berceuse pour un petit loupiot.

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Pierre Perret, mon petit loup. Il l'a chanté aussi avec Zaz. C'était bien, c'était touchant. On avait débuté avec Jean Ferrat, Berceuse pour un petit loupiot. Maintenant, je vais en passer parce que le temps file. Comme on est encore au mois de mai, bon, j'ai pensé à Nana Mouskouri. Voici le mois de mai.

On entendait Nana Mouskouri, voici le mois de mai, suivi de Isabelle Aubray, la chanson d'Orphée. C'est une musique de film, Orphée Négro. Je ne sais pas si vous vous rappelez, très beau film, noir et blanc. Et c'était, ce qu'on vient d'entendre, c'était Gilos Bocarn, Joie de vivre. C'est déjà terminé pour l'émission. C'est Michel Chaillier qui vous dit à la prochaine sur Progcore Radio avec notre émission. Temporel, amour, amitié, je vous laisse avec Christine Tassan et les imposteurs. De bon matin.

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Frankie au micro encore une fois. Playlist 419, oui, de la série Frankie Goes on the Air. Bienvenue dans mon inspiration musicale du moment pour les 120 prochaines minutes. 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Voilà, donc c'est déjà la 419e semaine du 10 mai 2026. En fait, ce qui vous attend dans le détour aujourd'hui, la musique de Manège. On va se transporter à l'évêché de l'hôtel Nelson. U2 également, live, Donovan, Tool, Crash Test Dummies. On a aussi du Joni Mitchell, du Daniel Lavoie. Et dans le premier segment, j'ai quelques nouveautés pour vous cette semaine qui proviennent de la France. Vive la France, oui. Alors, on va sans plus tarder, si vous voulez bien, s'attaquer au bloc numéro 1 de cette émission qui va nous mener donc du côté de la France. D'abord avec WeOB. Ils nous proviennent de Lyon, en fait, et visiblement, ils sont très inspirés par Radiohead et l'alternative des années 90. Un peu trip-hop, un peu rap aussi. Ils viennent de sortir leur tout premier single. C'est vraiment un tout jeune groupe. Et ça s'appelle Soul. La pièce choisie. Le noyau sonore de cette formation est très centré sur l'ambiance, les textures. Ça donne l'impression d'un calme avant une énorme tempête. Et quand la tempête débarque, ben croyez-moi, ça déménage. Vraiment un build-up, là, comme nous a beaucoup habitué justement Thom Yorke avec ses comparses, soit en solo ou avec... Radiohead. Voilà pour WeOB. L'autre formation française que je vous propose, c'est un duo en fait. Un duo français clavier et piano, donc synthétiseur et piano. Il s'appelle Bang Sana. Et ça, ça m'a été envoyé par Messenger par un de mes vieux copains que je salue qui s'appelle Pascal Godin, qui lui-même vit en France depuis plusieurs années et qui est très très à l'affût de toutes les nouveautés. Dès qu'il découvre quelque chose, il m'envoie toujours un petit clip. Et là, ce qu'il m'a envoyé, donc c'est une pièce qui s'appelle Diamonds de Bang Sana. C'est comme je disais, c'est un groupe instrumental, ma foi, fort intéressant. Ici, ils sont accompagnés, le duo, par un batteur qui s'appelle Julien Ouvrard. Il propose des motifs plutôt jazz ambiant, très cinématique. Et le nom du groupe, ben, c'est pas compliqué, c'est une fusion de leur nom de famille aux deux claviéristes, soit Émile Sana et Sori Bang. C'est un projet qui est pour l'instant une entrée en matière. Là. Ce que je vous présente, là, c'est un single en attendant l'arrivée éventuellement d'un long jeu. Donc, très intéressant. Ensuite, on va retourner dans nos bonnes vieilles pantoufles nostalgiques. On va retourner en 2012 avec Muse, formation britannique, et la chanson Madness que j'aime beaucoup, qui nous provient de leur album de Second Law, gros single qui leur a permis de rester 19 semaines au numéro 1 du Billboard alternatif, ainsi qu'une nomination pour meilleure chanson rock aux Grammys de 2013. C'est un beau mélange très intelligent d'électro à la Depeche Mode, du gospel aussi, une forte influence R&B. J'aime vraiment beaucoup cette pièce-là. Et on va débuter avec la nouveauté britannique de la semaine avec Magenta et Tarot. Christina Boots et son trio Magenta ont débarqué tout récemment avec une nouvelle galette qui s'intitule Tarot. 10 nouvelles pièces avec de solides musiciens invités, donc l'omniprésent Nick Virgilio aux batteries et percussivité assorties. Le claviériste Peter Jones, devrais-je dire, le multi-instrumentiste qui est également membre de Camel, qui prête sa voix à plusieurs pièces, et un autre excellent chanteur aussi qui s'appelle Steve Balsamo, un habitué des comédies musicales britanniques, qui lui aussi y va de quelques envolées vocales à son tour également. Ce n'est pas la première fois qu'un album tourne autour du concept du tarot. On se souvient que le groupe britannique Renaissance avait utilisé la même thématique pour son album Turn of the Cards, aussi loin qu'en 1974. Ronnie James Dio aussi avec Tarot Woman, ou encore Bruce Dickinson en solo sur sa chanson The Tower. Ceci dit, cet album de Magenta, c'est leur 10e, donc c'est disponible depuis le 10 mai sous l'étiquette Tiger Moth, qui est en fait l'étiquette de Peter Jones. Et si vous aimez déjà l'œuvre Turning the Cards,
Attendez-vous aussi à entendre des lignes vocales très inspirées de Annie Aslam de la part de Christina Booth sur ce disque. Toujours une voix agréable à écouter que celle de Christina, et c'est ce que je vous propose d'entrée de jeu. Bienvenue à votre épisode de Frankie Goes on the Air.

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Madness de Muse, précédé de Diamonds de Bank Sana, Soar avec Wiobi et Tarot de Magenta, de leur tout nouvel album. En 2008, j'ai été introduit à ce groupe de Seattle qui s'appelle Fleet Foxes. Et ça n'a rien à voir avec le fameux son classique de Seattle. On parle plutôt ici de chamber pop et de indie folk. Et pour la petite histoire, le chamber pop est aussi appelé la pop baroque. C'est un mélange en fait de textures orchestrales, oui, avec du rock, harmonie vocale et la musique lounge. Et ça a débuté quelque part dans les années 60 avec l'arrivée de Burt Bacharach, ou encore des albums comme Pet Sounds des Beach Boys. The Fleet Foxes ont donc évolué dans ce type d'environnement sonore avec comme ajout un peu de folk, gospel et psychédélique. Ils ont été très actifs pendant les années 2010. On est malheureusement... ils sont très silencieux depuis, je dirais, à peu près la pandémie, il y a à peu près 3-4 ans. Par contre, si vous êtes intéressé à creuser un peu plus dans leur univers sonore, il existe une compilation qui s'appelle First Collection et qui rassemble pas mal tout le travail best-of de leur travail studio depuis les débuts jusqu'en date vraisemblablement d'aujourd'hui. On va entendre He Doesn't Know Why the Fleet Foxes. Ce sera suivi d'une petite préférence personnelle de Cheap Trick, un groupe que je passe beaucoup ici. J'avais beaucoup aimé l'album In Color qui a été mon introduction à Cheap Trick. Un disque plus clean, certainement plus clean que leur premier effort. Cette fois-ci, ils voulaient, à l'époque, leur intention, c'était d'avoir un attrait commercial plus grand, et ça a plutôt été un échec, sauf au Japon, ce qui a mené à ce célèbre album live que tout le monde connaît, le Live at Budokan, et c'est donc l'échec d'In Color qui a mené à une renaissance éventuelle du groupe, qui semblait aller nulle part à ce moment-là. D'ailleurs, la version live de I Want You to Want Me, que l'on retrouve sur In Color, est à peu près la seule version que l'on a entendue à la radio jusqu'à maintenant, et c'est vraiment ce qui a permis l'explosion de leur popularité. Moi, j'ai choisi la pièce Down, un deep cut, comme on dit, que j'aime beaucoup et qui un bon petit verre d'oreille, vous allez accrocher vite. Daniel Lavoie va suivre. Avant l'arrivée de l'album Nirvana Blue en 79, le seul vrai gros succès que Daniel Lavoie avait eu, c'était avec la pièce « J'ai quitté mon île ». Ça, c'est de son premier album réalisé par Gilles Valiquette. Et par la suite, il y a eu « La danse du smat » sur Nirvana Bleu, qui aurait apparemment été écrit au Parc La Fontaine de Montréal alors qu'il était à côté sur un arbre et qu'il vivait une profonde crise existentielle. Pour les besoins de l'émission, j'ai choisi la pièce « Angéline » qui ouvre l'album Nirvana Bleu, une superbe pièce dans laquelle on peut entendre à la batterie un certain Yves Lagacé, les plus anciens et les plus vieux croutons d'entre vous vont sûrement se rappeler des émissions comme Les Tannants ou Montréal en direct. Yves Lagacé était le batteur chef d'orchestre Daniel Etu. Comme dirait François Pérusse, Daniel Salade. Alors, Yves Lagacé, et aussi il y avait des ex-harmoniums là-dessus, notamment Jeff Fisher et Robert Stanley sont sur cet album-là. C'est un excellent disque qui a tellement bien vieilli. Et un autre vieux classique que je vous propose, on va y aller avec Joni Mitchell, 1974. Help Me. On est sur le micro-sillon Court and Spark. Donc, ce 45 tours devient son plus gros succès. Son seul top 10 en carrière. C'est surprenant. J'ai toujours pensé qu'il y allait au taxi. C'était probablement son plus gros hit, mais non. Et Prince était un grand fan de Joni Mitchell. Il avait cité cette chanson dans une de ses pièces qui s'appelle The Ballad of Dorothy Parker. Et voilà. Donc, on va entendre cet enregistrement studio de Help Me sur lequel on entend un certain Larry Carlton à la guitare, qui éventuellement se ferait mieux connaître, enfin, il commençait déjà à se faire connaître, mais allait éventuellement joindre le groupe Steely Dan. Donc, Help Me de Joni Mitchell va conclure ce bloc, mais d'abord, voici Fleet Foxes.

Dans l'ordre, Fleet Foxes, He Doesn't Know Why, Cheap Trick Down, Daniel Lavoie, Angéline, et on vient d'entendre Help Me de Joni Mitchell. Vous êtes toujours à la 419e de Frankie Goes on the Air, émission présentée à 18h chaque dimanche, en reprise le lendemain à la même heure, et sur Mixcloud à compter de 20h à chaque lundi. On va y aller avec Manège, tiré du live à l'évêché de l'hôtel Nelson, gracieuseté de Prog Québec, qui fait beaucoup de rééditions et de recherches d'archives, beaucoup d'archives d'émissions radio, en fait, de prestations live qui ont été diffusées sur CKVL FM, comme c'est le cas cette fois-ci. Donc, on est sur la plage Jacques-Cartier à Montréal, l'évêché qui est un endroit où beaucoup de grands groupes québécois de la décennie 70 ont connu leur tout premier triomphe, leurs premières heures de gloire. Donc, si vous êtes moindrement un fan de Manège, c'est vraiment un album essentiel puisque cet enregistrement live contient beaucoup de pièces qui n'ont jamais vu le jour en studio. Cette captation a eu lieu donc en 1975, seulement quelques mois après la sortie de Les Porches, dans lequel Raoul Duguay avait collaboré. Et c'est tout juste avant le départ de Jérôme Langlois, avant que le groupe prenne une direction un peu plus jazz. On va entendre Mambo Chant de ce CD live. Également, un autre CD, celui de Sting, de l'album Nothing Like the Sun. Très belle pièce qui s'appelle Sister Moon. Une chanson inspirée, en fait, d'une conversation qu'il avait eue avec un mendiant dans la rue, auquel Sting aurait demandé au quêteux « Comment trouvez-vous la lune ce soir ?» Il s'est inspiré, en fait, de Shakespeare dans son sonnet numéro 130 pour cette question. Et donc, on va entendre, voilà, ce petit bout d'un excellent album, encore une fois, qui est très, très bien vieilli, lui aussi. Tony Banks! Une des toutes premières implications de Tony Banks dans la bande sonore de film, ça a été évidemment The Shout en 79 avec Mike Rutherford, je vous en avais parlé il y a quelques épisodes, qui s'était avéré, oui, une amère déception par rapport à l'utilisation de la musique dans le film. Cette fois-ci, ça avait beaucoup mieux fonctionné. Michael Winner avait tourné ce drame américo-britannique qui s'appelle The Wicked Lady en 83. Ça, c'était avec les acteurs Faye Dunaway et Alan Bates. Et c'était un remake du film du même nom, Wicked Lady, sorti en 45. En gros, ça raconte l'histoire d'une femme qui choisit sa sœur comme demoiselle d'honneur à son mariage. Et sa sœur, en retour, séduira le mari et décide éventuellement de l'épouser. Et puisque le mari en question est un sire très fortuné, et malgré sa nouvelle situation de richesse, mais elle commence à s'ennuyer et se tourne vers des vols de grand chemin à la recherche donc de sensations fortes. Elle choisit la voie de la criminalité. Donc pour la trame sonore du film, on y retrouve en fait sur le disque toutes les compositions de Banks jouées par lui-même avec toutes ses machines en studio sur le côté A. Et sur le côté B, ben c'est des adaptations orchestrales, oui, de ces mêmes segments musicaux. Une expérience qui donne le goût à Tony Banks de refaire éventuellement le même exercice bien des années plus tard avec ses suites orchestrales classiques qu'il avait réalisées au milieu des années 2000, les albums 7, 6 et 5, qui maintenant sont tous les trois réunis, sachez-le, si ça vous intéresse, donc dans un seul coffret sorti récemment, bien sûr disponible en vinyle et en CD. Et on va commencer ce troisième segment de l'émission avec The Waves de Bjorn Riis. Forever Comes to an End. C'est un album, ça, qui sortait il y a 9 ans. Un album très apprécié des fans de Airbag. Je crois que c'était le deuxième effort solo de leur leader, Bjorn Riis. C'est vraiment le genre de disque qui nécessite plusieurs écoutes avant d'en apprécier toute sa juste valeur. Et comme c'est souvent le cas, avec des offrandes, disons, prog atmosphériques, lents et texturés. Et surtout, on se le cachera pas, avec un ton un peu coussi ou ça dépressif. Moi, je vous le dis, ça vaut la peine, ça vaut l'effort. Prenez le temps d'écouter cet album, c'est vraiment magnifique. Évidemment, c'est très Pink Floydien, on se le cachera pas. Voici donc The Waves, Bjorn Riis. Et comme d'habitude, je vous rejase de tout ça dans à peu près une vingtaine.

0: Il est aujourd'hui âgé, imaginez-vous, de 80 ans. On parle ici de Michel Latraverse, mieux connu sous le nom de Plume. Et donc, on va célébrer son anniversaire avec un 45 tours qui, lui, fête son cinquantenaire. Je parle de la chanson « Retour à la Terre », connue aussi sous le nom de « Oui, nous avons le soleil ». Également, François Cousineau, directeur musical bien connu au Québec depuis tellement d'années, 84 ans aujourd'hui. Il est né le 10 mai 1942, deuxième d'une famille de 5 enfants, dont Jean et Luc Cousineau, qui sont également musiciens. Il commence l'étude du piano à 5 ans, après avoir obtenu son diplôme de musique à l'école de musique Vincent d'Indy en 61. Par la suite, il est reçu membre du Barreau du Québec en 68. Et avant d'être l'homme de confiance de Diane Dufresne pendant plusieurs années, Cousineau avait d'abord fait ses classes avec Clémence Desrochers qui lui donne sa première chance, notamment en travaillant sur des pièces de Marcel Dubé. Et c'est là qu'il va rencontrer la future diva du Québec, Diane Dufresne. Très rapidement, le team, si vous me permettez l'expression, Plamondon et Cousineau vont produire une grosse série de succès qui vont tous devenir des classiques et lui-même devient très en demande, beaucoup de travail en studio. On le voit beaucoup à la télé aussi comme chef d'orchestre, notamment au talk show de l'époque Appelez-moi Lise avec Lise Payette pour que ne nommer que celui-ci. On va entendre une de ses nombreuses collaborations avec Diane Dufresne, Ne pars pas sans me dire bye bye. Également, YouTube, Bullet in the Blue Sky, que l'on retrouve sur l'album Rattle and Hum, question de souligner les 66 ans de Bono. Et petite anecdote concernant Bono, il a rencontré sa future femme Ali dans la même semaine où il a fondé le groupe U2 à la fin des années 70. Et autre fait intéressant, paraît que The Edge avait d'abord un œil sur elle. Et sachez qu'en date d'aujourd'hui, Ali et Bono sont toujours mariés à ce jour. Donovan, célèbre chanteur folk, chansonnier irlandais, fête lui aussi ses 80 ans aujourd'hui. Je vais vous faire tourner Hurdy Gurdy Man dans sa période psychédélique, alors que Donovan avait en fait composé cette chanson lors d'un pèlerinage de méditation transcendantale avec les Beatles en Inde. Et d'ailleurs, George Harrison lui avait donné en cadeau à ce moment-là un tambura, qui est un instrument à cordes avec un très long manche, dont il utilise dans cet enregistrement de 1968. Alors, bonne fête à toutes ces personnes. Et oh non, c'est vrai, j'ai oublié aussi. C'est l'anniversaire de Danny Carey, batteur du groupe Tool. Il est né en 61 et on va entendre aussi Tool Invincible. Donc voilà, bonne fête à toutes ces personnes.
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Sachez, en fait, vous le savez déjà, je vous en ai parlé dans les derniers épisodes, j'ai joint officiellement un hommage à Francis Cabrel qui s'appelle Sarbacane. Et nous avons donc officialisé ma première apparition, en fait, avec le groupe sur scène. Ça va se passer le 22 août 2026. C'est au BAM de Bois-des-Filions. BAM, c'est l'acronyme pour bière au menu. 22 août 2026 à 21h. L'entrée est à 19h. C'est au 71 Montée-Gagnon à Bois-des-Filions. Et les billets sont disponibles sur le pointdevente.com. Donc, ma prochaine apparition sur scène. À noter à votre agenda si ça vous intéresse. Si vous êtes sur la couronne nord près de Bois-des-Filions. Eh bien, voilà, c'est pour vous. Vous êtes maintenant avertis. Le dernier droit de l'émission, on va le réserver à la formation canadienne Crash Test Dummies. La chanson, c'est un titre que j'imagine qu'ils ont choisi pour faire CHIER, les animateurs de radio, pour les faire paraître comme des idiots, on peut le dire. Alors, la pièce s'appelle Et moi, avec mon problème de bouchon nasal perpétuel, c'est encore pire. C'est un succès, donc, de 1993, signé par leur chanteur Brad Roberts, le gars à la voix grave. Un énorme tube qui a raflé la 4e position du Billboard, en plus d'avoir récolté beaucoup de radiodiffusions partout en Europe. Weird Al Yankovic en avait fait une parodie, qu'il avait appelé Headline News, et dont les paroles faisaient référence en fait à toutes sortes de grandes lignes d'actualité, des grands titres qui ont marqué l'année 93 et 94. Et Weird Al avait chanté sa propre version avec le groupe canadien live, en prestation live à plusieurs reprises. Mais les textes originaux sont plutôt un ramassis de faits vécus par Brad Roberts durant son enfance, dont un grave accident de voiture, un défaut physique avec lequel il a subi du bullying à l'école, et d'autres couplets ont été inspirés par d'autres histoires subies par des connaissances, des drames parfois, comme celui de son oncle qu'il a vécu durant la Deuxième Guerre mondiale. Bref, voilà pour Crash Test Dummies. Ça va être suivi d'un petit plaisir coupable. Vous avez peut-être remarqué que j'ai laissé passer le segment traduction louche. Décidé d'y aller donc avec une pièce qui a orné notre cuisine à la maison dans mon enfance, quand ma mère s'intonisait CTMF, CFGL, Ciel FM et autres stations adultes contemporaines de l'époque. Donc, c'est une pièce de Marie Myriam qui s'appelle Un homme libre, Kachaka Mécanica. Ou Kachaka Mécanica, je devrais dire. Ça remonte vraiment loin à mon enfance et indirectement, j'ai comme développé avec ce genre de pièce une fascination, je dirais, pour la pop inspirée des rythmes latins, sud-américains, brésiliens, qui étaient très trendy à cette époque-là, faut croire. Et pour vous mettre en situation, l'interprète Marie Myriam, c'est une franco-portugaise et un de ses premiers succès fut la désormais célèbre « Ma Colombe ». Ou si vous préférez, Ma Colombe est blessée. Et là, vous allez peut-être vous rappeler de ce fameux vidéo viral de YouTube, sorti il y a peut-être 15 ans de ça, mais qui date des années 80. Un extrait de télé communautaire avec un homme à la chemise bleue poudre, un bien portant, pour rester poli, avec un talent musical coup-ci, coup-ça, accompagné d'une dame qui a aucun sens du rythme, qui se perd dans les structures de la pièce « Ma Colombe ». Donc c'est ça, c'est cette chanson-là, c'est originalement, ça vient de Marie Myriam, pour vous mettre en contexte. Et donc cette chanteuse va vraiment se faire connaître grâce à une victoire au concours Eurovision de 1977, où elle représente la France. Et après ça, elle va faire une courte carrière de chanteuse pop à succès. Elle fera par la suite beaucoup de chansons pour un jeune public, dont le thème de la série de dessins animés Niels Holgersson, un des nombreux cartoons japonais que j'écoutais beaucoup dans ma jeunesse. Donc, c'est une voix qui a vraiment bercé mon enfance d'une certaine façon. On va entendre Un homme libre et on va terminer avec quelque chose d'un peu plus sérieux quand même, avec Jackson Browne, Rock Me on the Water.
On est au tout début de la carrière de ce célèbre chanteur américain. On est en 72, en fait, sur son premier album éponyme. Et ce single faisait suite à son premier d'une longue série de classiques, Doctor My Eyes. Et on y retrouve le grand Leland Sklar à la basse, un bassiste que j'admire énormément. Jackson Browne, Rock Me on the Water va conclure l'émission et moi là-dessus, encore une fois, je vous souhaite une excellente semaine. On se reparle pour la 420 sans faute la semaine prochaine. Portez-vous bien, faites attention à vous et à la prochaine.

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